0: Control. Chauffeur Stroll, 8251 en route to CPH.
1: Bearsville 8251 en route CPH 0110 6815.